0: Ouais, t'as vu qu'il y a eu sur notre pouce.
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0: Monsieur, thank you.